J'attrape le jet d'eau comme une corde et je tire. Mon image sort de l'eau et atterrit à côté de moi. Je perds l'équilibre.

tellement vite que je deviens un oiseau. Je fais un tour dans l'air. Puis je me pose sur sa tête. Mon image trouve ça drôle. Elle rigole. Elle rit tellement longtemps qu'elle devient une girafe. Une girafe qui me prend pour une cacahuète. Elle m'avale. Je glisse dans un long tunnel noir. Je me retrouve dans une pièce toute noire. Mais à côté de cette pièce noire, il y a une autre pièce illuminée. Ça se voit au rayon de lumière qui passe sous une porte juste en face de moi. Tout doucement, j'ouvre cette porte

0: c'est toi, Image. Bonjour, Image. Bonjour, Image. Bonjour, Image. Mon image, sans rien me dire.
1: Mais oui, bien sûr, entre. Le 5 novembre 1955.
2: Je comprends pas, qu'est-ce qui s'est passé?
1: C'est ce jour-là que j'ai inventé le voyage à travers le temps. Je m'en souviens comme si c'était hier. J'étais debout sur la cuvette des toilettes, j'accrochais une horloge, la faïence était mouillée, j'ai fait un vol plané et ma tête a heurté la chasse d'eau. En revenant à moi, j'ai eu une révélation, une vision. J'ai vu une image, l'image de ceci. C'est ça qui permet de voyager à travers le temps. Le convecteur temporel.
2: Le convecteur temporel?

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1: Fais pas si, fais pas ça.
0: Écoute un peu ce que dit ta mère.
2: C'est mieux ce que je dis, on peut rien faire.

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0: Lucius Malfoy, on se rencontre enfin. Vous permettez. Votre cicatrice est légendaire. Tout comme le sorcier qui vous l'a infligé.
1: Voldemort a tué mes parents. Il n'était rien d'autre qu'un meurtrier.
0: Vous devez être très courageux pour oser dire son nom. Ou très imprudent.

0: Charlie Rankier is the big boss.
1: Oh oui. Les Romains attendront fort et nous ne tiendrons pas longtemps, joli thorax.
0: J'ai une idée. J'ai un cousin en Gaule. Son village a toujours résisté aux Romains. Il possède une magique potion qui leur donne une surhumaine force.
1: Mais où se trouve ce village?
0: En Armorique.

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0: Clémence Dupont sur le palier se déshabille en grand silence, puis monte l'escalier. Mais il avait bu un couteau, et voilà, aux surprises, c'était l'escalier du métro qu'il montait en chemise.
1: Allez donc faire ça plus loin,
0: lui dit-on à brûle-pont.

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0: Moi je me verrais plutôt plus tard, chercheur d'or, maître chat, semeur de corail. 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

Conte pour enfants passage, Jacques Prévert. L'autruche. Lorsque le petit Pousset, abandonné dans la forêt, sema des cailloux pour retrouver son chemin, il ne se doutait pas qu'une autruche le suivait et dévorait les cailloux un à un. C'est la vraie histoire, celle-là. C'est comme ça que c'est arrivé. Le fils Pousset se retourne, plus de cailloux. Il est définitivement perdu. Plus de cailloux, plus de retour. Plus de retour, plus de maison, plus de papa-maman. C'est désolant, se dit-il entre ses dents. Soudain, il entend rire. Et puis le bruit des cloches. Et le bruit d'un torrent. Des trompettes. Un véritable orchestre. Un orage de bruit. Une musique brutale. Étrange, mais pas du tout désagréable. Et tout à fait nouvelle pour lui. Il passe alors la tête à travers le feuillage et voit l'autruche qui danse, qui le regarde, s'arrête de danser et lui dit, l'autruche, « C'est moi qui fais ce bruit, je suis heureuse, j'ai un estomac magnifique, je peux manger n'importe quoi. Ce matin, j'ai mangé 2 cloches avec leurs battants, j'ai mangé 2 trompettes, 3 douzaines de coquetiers, j'ai mangé 1 salade avec son saladier, et les cailloux blancs que tu semais, eux aussi, je les ai mangés. Monte sur mon dos, je vais très vite, nous allons voyager ensemble. Mais, dit le fils poussé, mon père et ma mère, je ne les verrai plus. L'autruche, s'ils t'ont abandonné, c'est qu'ils n'ont pas envie de te revoir de si tôt. Le petit Pousset. Il y a sûrement du vrai dans ce que vous dites, Madame l'Autruche. L'Autruche. Ne m'appelle pas Madame. Ça me fait mal aux ailes. Appelle-moi Autruche tout court. Le petit Pousset. Oui, Autruche. Mais tout de même, ma mère, n'est-ce pas? L'Autruche. N'est-ce pas quoi? Tu m'agaces à la fin. Et puis, veux-tu que je te dise, je n'aime pas beaucoup ta mère, à cause de cette manie qu'elle a de mettre toujours des plumes d'autruche sur son chapeau. Le fils Pousset. Le fait est que ça coûte cher. Mais elle fait toujours des dépenses pour éblouir les voisins, l'autruche. Au lieu d'éblouir les voisins, elle aurait mieux fait de s'occuper de toi. Elle te giflait quelquefois. Le fils Pousset. Mon père aussi me battait, l'autruche. Ah, monsieur Pousset te battait. C'est inadmissible. Les enfants ne battent pas leurs parents. Pourquoi les parents battraient-ils leurs enfants? D'ailleurs, monsieur Pousset n'est pas très malin non plus. La première fois qu'il a vu un œuf d'autruche, sais-tu ce qu'il a dit? Le fils Pousset, non. L'autruche, eh bien, il a dit, ça ferait une belle omelette. Le fils Pousset, je me souviens. La première fois qu'il a vu la mer, il a réfléchi quelques secondes et puis il a dit, quelle grande cuvette, dommage qu'il n'y ait pas de pont. Tout le monde a ri, mais moi j'avais envie de pleurer. Alors ma mère m'a tiré les oreilles et m'a dit, tu ne peux pas rire comme les autres quand ton père plaisante. Ce n'est pas ma faute. Mais je n'aime pas les plaisanteries des grandes personnes. L'autruche, moi non plus. Grimpe sur mon dos, tu ne reverras plus tes parents, mais tu verras du pays. Ça va, dit le petit Pousset. Et il grimpe. Au grand triple galop, l'oiseau et l'enfant démarrent. Et c'est un très gros nuage de poussière. Sur le pas de leur porte, les paysans hochent la tête et disent « encore une de ces sales automobiles ». Mais les paysannes entendent l'autruche qui carillonne en galopant. Oh, « vous entendez les cloches » disent-elles en se signant. « C'est une église qui se sauve, le diable. Sûrement, cours après !» Et tous de se barricader jusqu'au lendemain matin. Mais le lendemain, l'autruche et l'enfant sont loin.

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0: Mais regarde les gens. D'un bout du champ à l'autre, ils courent. Après quoi, je te le demande, hein? Crevés comme moi, ils sont le soir. Ils s'endorment fatigués et ils se réveillent plus fatigués encore. Et ça continue. Et ça n'en finit pas de durer d'être pareil. Oh, il y a un moment. Je sais pas, moi, mais. Je sais bien que c'est pas ça, quoi. Dis donc, son chien. Pareil qu'on condamne des gars aux travaux forcés. Travaux forcés, je connais. Pourtant, j'ai rien fait, moi.
1: Hein?
0: Bouge pas comme ça, tu me fatigues. Et tu me rappelles quelqu'un.

Mm-hmm.

0: cyprès, il n'y a que des prés.
1: Dans le midi, il y a des cyprès.
0: Oh, oui.
1: Ça me déplaît,
0: hein?
1: Ça me déplaît.
0: Mais qu'est-ce que c'est qui te déplaît?
1: D'aller si loin, voir des cyprès. Bientôt, oh. C'est les vacances.
0: Oh, t'es malin.

0: appartement.
1: Oh là là, l'hôtel est bien plus reposant.
0: Oui, nous serions deux dans notre nid.
1: Oui, et moi toute seule à faire le lit.
0: Oui, mais je pourrais faire tous les repas.
1: Je ne veux pas, je ne veux pas.
0: Mais qu'est-ce que c'est que tu ne veux pas?
1: Manger.

0: Moi je voudrais aller pêcher.
1: Ah, moi j'aimerais mieux aller danser.
0: Faire du camping c'est amusant.
1: Oh, j'ai peur des guêpes et des serpents.
0: Oui mais faisons du nudisme intégral.
1: Oh, c'est un

0: Faut-tu qu'on aille aux Pays-Bas?
1: J'aime les hauts, mais pas les bas.
0: Alors grimpons sur le simplon.
1: Je te dis non,
0: hein?
1: Je te dis non.
0: Tu me dis non pour le simplon.
1: Dans le métro, c'est ma station.

Alexa, c'est ma chanson? Non mais écoutez-la, elle a perdu la tête. Chanson, reviens ici, au papier, à la marge. Tu parles? Elle s'en fiche? Vous pourriez lui parler, vous? En tout cas, moi, je lui fais la tête.

0: privé. Je parie que c'est encore Madame Billard qui a été méchante.
1: Elle veut pas me laisser regarder dans sa télévision.
0: Vous avez fini de torturer cette pauvre madame au privé? C'est moche ce que vous faites. Qu'est-ce qu'elle vous a fait?
1: Elle pue. Un point c'est tout, elle pue. Je dis, elle est irrésistible, une fois que dans le vent
0: avec les... C'est vrai que vous sentez pas la violette. Allez, venez, on va arranger ça. On va faire un petit brin de toilette. Mais pourquoi vous voulez absolument regarder la télé avec elle?
1: C'est la seule qui a Canal+.

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0: comme ça. Jusqu'à la prochaine fois.
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Sauras-tu poser ta voix, petit homme? Sauras-tu peser nos voix, petit frère? Je t'écoute, je t'adore, j'admire tes rêves, petit mais grand, tes faits et gestes concrets et lestes. Ils passent leur vie à décider pour nous, mais on sait tous les deux que tu peux braver ceux qui t'empêchent d'offrir des rêves aux autres oiseaux. Tu le peux par

0: Il y a un poster dans ma chambre. Sur le poster, il y a la reine d'Angleterre avec un chapeau anglais, une moustache anglaise, un costume à carreaux anglais. Elle boit du champagne anglais, elle tient une pancarte anglaise et il y a écrit « Labour Party ». Et ça, ça veut dire un truc anglais. Je sais pas quoi, mais un truc anglais qui a plus fait rigoler mon père que ma mère quand je l'ai acheté dans la boutique anglaise. Hier, j'ai été voir Grand-Pierre et je lui ai demandé pourquoi.
1: Les beaux partis, c'est le parti travailliste, oui, travailliste. En fait, comment dire, l'idée, c'est qu'il y a plusieurs sortes de gens. Il y a des gens qui aiment manger des fruits de mer avec du vin blanc dans un restaurant sous-chauffé en Bretagne. Et d'autres qui préfèrent du jambon avec du vin rouge dans un restaurant éclairé aux bougies en Espagne.
0: C'est toujours sous-chauffé en Bretagne?
1: Oui, c'est une tradition. C'est une région qui a de nombreuses traditions. C'est le principe de la Bretagne.
0: D'accord. Travailliste, ça veut dire qu'il ne met pas beaucoup de chauffage comme en Bretagne.
1: Ah non. Il y a des gens qui aiment les films avec des vampires. D'autres qui préfèrent ceux avec des acteurs qui s'embrassent sur la bouche. Des gens qui font du saut élastique. D'autres qui lisent des bandes dessinées. Des gens qui aiment bien aller voir un chanteur dans un stade de foot. D'autres qui préfèrent rester chez eux. Ça s'appelle les goûts. Tout le monde a des goûts différents.
0: D'accord. Travailliste, ça veut dire soit on fait du saut élastique, soit on lit des BD.
1: Non, on peut pas vraiment dire ça comme ça.
0: Travailliste, c'est plutôt aller voir un chanteur dans un stade de foot ou plutôt rester chez soi?
1: Oh là.

0: à cette réunion de parents sans autorité. Alors applaudissez celles et ceux parmi vous qui ont des enfants. Et ceux qui estiment n'avoir aucun problème pour se faire obéir, applaudissez. Monsieur, vous viendrez témoigner tout à l'heure. Alors pour vous aider à retrouver l'autorité que vous avez perdue sur vos enfants, vous allez répéter après moi ces petites phrases clés. Non, je ne t'achèterai pas ça.
1: Non, je ne t'achèterai pas ça.
0: Là, vous pouvez déjà sortir votre carte bleue. Hein. Essayez de le faire beaucoup plus ferme, beaucoup plus tonique. Non, je ne t'achèterai pas ça.
1: Non, je ne t'achèterai pas ça.
0: Là, en général, l'enfant demande pourquoi et vous répondez...
1: Parce que...

Le visage de Léo s'illumine. Sa mère l'a emmené quelques mois plus tôt dans la célèbre station de radio pour y écouter un violoniste de renom. Il court aussitôt retrouver le guitariste et son orchestre.

0: mais à son arrivée, l'enregistrement est terminé. Les flashs crépitent. Un groupe de journalistes se presse autour du maestro à la sortie du studio.
1: S'il vous plaît, quelques mots. On part d'un concert exceptionnel à Londres.
0: Exact. Et si vous le permettez, je dois rejoindre le bateau en partance pour l'Angleterre. Léo ne peut pas approcher le musicien, mais il ne perd pas un mot de ses propos. Profitant d'un instant d'inattention, il se glisse à l'arrière de la Buick et se cache entre les bagages et Lady Swing.

0: seul lion a une tête de mule.
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0: Milky Way.
1: Qu'est-ce que tu fais là, Pépito, là?
2: Si, seigneur.
1: Mais t'as mis des miettes partout, là. Oh. Non, mais... Hé hey. On t'a dit que c'était fini. Tu dégages, moi. Je veux plus te voir, hein. Tu sors du studio.
3: Binge. Je vais te demander... Ça t'embête pas si on se tutoie?
4: Bah non, on se tutoie depuis 2 ans, mais...
3: Oui, bon, oui, en même temps, ça. qu'est-ce que tu aurais envie de dire si c'était ton dernier album?
4: Waouh. Ouais, alors si c'était mon dernier album, je pense que j'aurais envie de dire au public rendez-vous demain au café de la plage pour fêter ça. Voilà, ça c'est. Alors écoutez bien, attention tout le monde, demain au café de la plage, on va boire un coup ensemble et c'est Firmin qui paye. Allez.
3: Une énorme fête, super.
4: Voilà, soyez là.
3: Pense à prendre ton carnet de chèque, Firmin.
5: Hey, sur cet album, il y avait aussi des invités. Il y avait Claire Moulin à la trompette,
6: pouet pouet,
7: Vincent et Guillaume,
8: l'amitié est une force,
5: à la guitare, il y a eu Christophe Bastien
8: himself.
7: Il y avait aussi la grande chorale de la crevette d'acier.
9: Hello.
5: Mais n'oublions pas, à l'harmonica, Damien Tartamella est venu faire les voix, les chœurs, la seule et unique Caroline Pascal.
9: Ouais.
7: Il y avait aussi Chloé Lacan.
10: Hey, salut.
5: Et le grand orchestre philharmonique. Qu'aurait été cet album sans les incontournables Maggie Roland, qui nous vient du groupe Alex et sa guitare.
11: Et enfin, au son, l'unique, le seul, l'immense Michel Brun.
12: Non, c'est Stéphane.
3: T'es sûr?
12: Oui.
3: Oh là là.
12: Ah, c'est la boulette.
3: Bon, enchaîne.
12: Ouais.
11: Stéphane Prin.
3: Yahoo.
11: Oui. Bravo, Stéphane.

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Scène de la vie des antilopes. En Afrique, il existe beaucoup d'antilopes. Ce sont des animaux charmants et très rapides à la course. Les habitants de l'Afrique sont les hommes noirs, mais il y a aussi des hommes blancs. Ceux-ci sont de passage, ils viennent pour faire des affaires et ils ont besoin que les noirs les aident. Mais les noirs aiment mieux danser que construire des routes ou des chemins de fer. C'est un travail très dur pour eux et qui souvent les fait mourir. Quand les blancs arrivent, souvent les noirs se sauvent. Les blancs les attrapent au lasso et les noirs sont obligés de faire le chemin de fer ou la route. Et les blancs les appellent des travailleurs volontaires. Et ceux qu'on ne peut pas attraper parce qu'ils sont trop loin et que le lasso est trop court ou parce qu'ils courent trop vite, on les attaque avec le fusil. Et c'est pour ça que quelquefois une balle perdue dans la montagne tue une pauvre antilope endormie. Alors c'est la joie chez les blancs et chez les noirs aussi, parce que d'habitude les noirs sont très mal nourris. Tout le monde redescend vers le village en criant « Nous avons tué une antilope !» et en faisant beaucoup de musique. Les hommes noirs tapent sur des tambours et allument de grands feux. Les hommes blancs les regardent danser. Le lendemain, ils écrivent à leurs amis « Il y a eu un grand tam-tam, c'était tout à fait réussi !» En haut, dans la montagne, les parents et les camarades de l'antilope se regardent sans rien dire. Ils sentent qu'il est arrivé quelque chose. Le soleil se couche et chacun des animaux se demande, sans oser élever la voix, pour ne pas inquiéter les autres. Où a-t-elle pu aller? Elle avait dit qu'elle serait rentrée à 9 heures pour le dîner. Une des antilopes, immobile sur un rocher, regarde le village, très loin tout en bas, dans la vallée. C'est un tout petit village, mais il y a beaucoup de lumière et des chants et des cris. Un feu de joie. Un feu de joie chez les hommes. L'antilope a compris. Elle quitte son rocher et va retrouver les autres et dit « Ce n'est plus la peine de l'attendre. Nous pouvons dîner sans elle. » Alors toutes les autres antilopes se mettent à table. Mais personne n'a faim. C'est un très triste repas.

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Ah, qu'on est bien sur le dos bien étalé.

0: Le tyrannosaure Rex.
1: Au pied.
0: Le tyrannosaure Rex.
1: Au pied.
0: Le tyrannosaure Rex.
1: Au pied.
0: Le tyrannosaure Rex.
1: Au pied.
0: Le tyrannosaure Rex.
1: Au pied.
0: Le tyrannosaure Rex.
1: Au pied.
0: Le tyrannosaure Rex.
1: Au pied.
0: Le tyrannosaure Rex.
1: Au pied.
2: Eh bien.

0: Qu'est-ce que c'est?
1: Je vais te montrer, viens. Et c'est le nouveau copain que mon père m'a donné.
0: Oh, génial! Comment il s'appelle?
1: Il s'appelle Gizmo. Salut, Gizmo. C'est un Mogwai.
0: Salut, Gizmo. Il est mignon.

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0: Allô, allô, Martin, quelle nouvelle? Ma jument grise, morte aujourd'hui? Expliquez-moi, cocher fidèle, comment cela s'est-il produit?
1: Cela n'est rien, madame la marquise, cela n'est rien, tout va très bien. Pourtant il faut que l'on vous dise, on déplore un tout petit rien. Et la pairie, dans l'incendie, qui détruisit vos écuries. Mais à part ça, madame la marquise, tout va très bien, tout va très bien.
0: Allô, allô, Pascal, quelle nouvelle? Mes écuries ont donc brûlé

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0: Non, les magasins, ils sont pas sympas avec les gens, j'aime pas ça.
1: Les magasins ne sont jamais sympas avec les gens, ils sont sympas avec les cartes de crédit. Très bien. Arrêtez du côté, ouais. 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
2: Oui, je suis Monsieur Hollister, directeur de la boutique. Vous désirez?
1: Edward Lewis.
2: Oh, oui, monsieur.
1: Vous voyez cette jeune femme?
2: Oui.
1: Dans votre boutique, y a-t-il des choses aussi belles que mademoiselle?
2: Oh, oui. Oh, non, non, non, enfin, nous avons assez de belles choses ici pour que mademoiselle puisse trouver son bonheur, c'est ce que je voulais dire, bien sûr. Et d'ailleurs, vous êtes sûrement de mon avis, c'est pour ça.
1: Excusez-moi, vous savez ce qu'il va nous falloir? Il va nous falloir quelques personnes en plus pour nous servir. Je vais vous dire pourquoi. Nous allons dépenser une somme d'argent absolument indécente. Alors, il va nous falloir beaucoup plus de gens pour nous cirer les pompes. Nous adorons ça, vous comprenez?
2: Oh, si je puis me permettre, vous êtes dans la boutique idéale pour ça, monsieur Lewis.

0: accepter. Je vais t'attraper, te bâillonner, te mettre dans la cage de ton stupide perroquet avec ton cher papa et ton ami Barbe Molle et tous vous débarquer sur l'île de la sirène hantée. Tu pourras t'entraîner à l'épée pour le restant de tes jours.
1: Ah ça, pour parler, tu es doué. Mais reste bien concentré.

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0: Pendant ce temps, Jean-Pierre, seul chez lui, écoutait au dehors les bruits de plus en plus forts qui venaient du village. Il se dit
1: « Ça y est, les Fanqués ont attaqué !»
0: Mais en tendant l'oreille, il comprit que ces cris étaient en réalité des cris de joie et de liesse des habitants. Il prit son manteau et sortit. 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

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À mesure qu'ils dansaient, Jean-Pierre sentit se poser sur son bras 1, 2, 5, 10 abeilles. Et en levant la tête, il vit une nuée qui dansait en 8.

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Marie-Pierre monta sur le char et ils partirent tous les deux, acclamés par la foule.

0: Hier soir dans la cuisine, je préparais le dîner. Quand mon petit garçon est entré. Il m'a tendu un morceau de papier griffonné. J'ai essuyé mes mains sur mon tablier. Je l'ai lu. Et voici ce qu'il disait.
1: Pour avoir fait mon lit toute la semaine, 3 francs. Pour avoir été aux commissions, 1 franc. Pour avoir surveillé le bébé pendant que toi tu allais aux commissions, 1 franc 25. Pour avoir descendu la corbeille à papier, 75 centimes. Pour avoir remonté la corbeille à papier, 1 franc et 10 centimes. Pour avoir arrosé les fleurs sur le balcon, 25 centimes. Total, 9 francs et 85 centimes.
0: Je l'ai regardé. Il se tortillait en mâchant son crayon. Et une foule de souvenirs sont revenus à ma mémoire. Alors j'ai pris son crayon, j'ai retourné la feuille, et voilà ce que j'ai écrit.

0: cadeau. Quand il avait fini de lire, il avait un gros chagrin dans les yeux. Il a levé la tête et a dit:
1: non, je t'aime très beaucoup.
0: Il a repris son papier, l'a retourné, et en grosses, grosses lettres,

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0: C'est quoi des ratiches?
1: Bah c'est des ratiches.
0: Ah d'accord.
2: Ce poulet de dimanche, il est de gauche. 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
1: Si j'étais un dessert, je crois que ce serait une grosse bûche de Noël. 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

0: C'est moins cher que partir au soleil.
1: Je paie mon billet avec des prunes.
0: Pas besoin de réserver la veille.

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1: Oh, mais qu'est-ce que je fais ici, moi? Oh non, oh, déjà, j'ai pas de tâche, et en plus, je me retrouve au milieu de je ne sais pas quoi, là, une grotte bizarre, là. Il fait tout noir. Ah non, ça y est, il y a des néons qui s'allument. Ah oui, il y a celui-là. Mais oui, ça chauffe, là, dis donc. Oui, non, ça, là, il fait chaud, là. Wow, wow. Eh oh! Eh, non, mais venez me chercher, là, ça, il fait trop chaud, là! Venez me chercher! Non, mais au secours, là, mais c'est n'importe quoi, là, il fait super chaud! Arrêtez, non, mais je vais cramer! Arrête! Laissez-moi sortir! Laissez-moi sortir d'ici!

0: Qui êtes-vous? Et comment êtes-vous arrivé jusqu'à moi? 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
1: J'ignore qui vous êtes, et je ne sais comment je suis arrivé chez vous. Mais permettez-moi de vous dire...
2: Salut! Comment ça va? Moi, c'est Flynn Rider. Alors, la vie est belle?

C'est triste quand même de ne pas reconnaître son enfant. Hein? Il ne faut pas de physionomiste. Il me semble que si j'avais un enfant, moi je le reconnaîtrais. À condition qu'il me ressemble, naturellement.

C'est triste quand même. Elle avait plus de crayons. Forcément, elle se baladait avec son panier à découvert, n'est-ce pas? Alors, le vagabond, lui, il passait à côté de son panier, n'est-ce pas? Alors, avec sa main, alors, hop, il a pris tous ses crayons. Comme ça, elle n'en avait plus. C'est vrai qu'elle n'en avait pas besoin, puisqu'elle n'en vendait jamais, mais quand même. Un marchand de crayons, en gros, lui dit, viens chez moi, mon enfant. Je t'en ferai voir des beaux, je ne te demanderai pas d'argent. Ce fut un drôle de marché, car c'était un drôle de marchand. Et elle l'a senti passer, car elle en a eu un enfant. C'est triste ça, quand même d'abuser d'une inconnue comme ça. C'est vrai qu'elle était faible aussi. C'est pas parce qu'il disait qu'il était. Enfin, elle avait un enfant, quoi. Elle avait bonne mine. Si seulement elle avait une mine de crayon. Mais non, mais c'est ça qui la minait. Alors, elle l'a abandonné, son enfant. Puis qu'est-ce qu'elle a fait plus tard, cet enfant? Elle vendait des cartes postales, puis aussi des crayons. Car sa destinée fatale

êtes trompé. Allez, maintenant, quoi. Oh là.

0: Papa,
1: oui,
0: tu peux me raconter une histoire avec plein d'animaux, s'il te plaît?
1: Heureux comme un poisson dans une fable de La Fontaine, sans y prêter attention, des animaux squattent ma rengaine. 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

0: 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Peter!
1: Il a vraiment un gros nez maintenant.
0: Ben, bienvenue au pays imaginaire, Peter Pan.

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1: Okay.
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Il est malade, Nazim Hikmet. Pour ne pas prendre froid, par ce jour de grand vent, il va. La poitrine enveloppée de journaux, dans la neige humide, qui est comme un journal elle-même, grise et bruissante. La neige bruit. Bruissent les feuilles du journal sur la poitrine du poète. Bruissent les événements.

0: C'est avec cette clé que je me remonte. Sans elle, je m'endormirai pour toujours. Tu peux ouvrir, remonter, faire tout ce que tu veux.
1: Je ne te fais pas mal, là?
0: Pas exactement.
1: Oh, c'est normal, ça?
0: Oui, c'est pas grave, c'est rien. 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Fais-moi confiance. Good night.

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0: papa.
1: Ouais.
0: C'est quoi un zombie?
1: Eh bien, un zombie, c'est quelqu'un qui est mort, mais qui regrette. Alors il revient, tant bien que mal.
0: Et c'est gentil un zombie?
1: Pas tous, mais celui qui est dans la chanson, il est à croquer. Mais pas...

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